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2: anodakar.com Sénégal, bonjour, un peu telo. C'est la réaction de la rédaction de Tribune Continent à propos d'un rediment de Prince Laporte du Bourg, comprenez Ousmane Sonko sur les fonds secrets. En tout cas, tout simplement ridicule. Voilà ce que révèle Tribune Continent à ça. Une loge du groupe des médias, en tout cas d'expliquer, mais de qui se moquent les députés de PASTEF, les patriotes, sur la loi portant modification de l'article 37 de la Constitution relatif à la déclaration de patrimoine du président de la République et la proposition de loi visant à encadrer les crédits spéciaux et autres fonds secrets d'État et en l'État. Pendant deux ans, Ousmane Sonko a approché, pour ne pas dire à manger, bref, à bouffer 1,7 milliard chaque trimestre. Rappelle tout simplement et tout le monde tribune 2 ans. Ousmane Sonko a approché, pour ne pas dire à manger, bref, à bouffer 1,7 milliard chaque trimestre. Rappelle tout simplement et tout le monde tribune 2 ans. À une autre actualité, de quoi s'agit-il, ouais? Eh bien, de la réaction signée Madjambal Diagne, Magou Diambour. Madjambal Diagne, après le discours du président Diomaye. Bon, pourquoi? Eh bien, pourquoi Diomaye sera un sérieux client? Eh bien, un sérieux client pour Ousmane Sonko. Voilà ce qu'explique clairement et nettement Magou Diambour, Madjambal Diagne, dans Tribune Quotidien ce matin. Lorsque du groupe des médias de s'intéresser également au lancement de son nouveau parti politique. Pourquoi faire? Eh bien, pour nous dire que Ndeketeyo, Tcharan Fakre. En tout cas, Diomaye lance son parti et acte sa rupture avec Ousmane Sonko. À la question de savoir si Sonko et Diomaye, Sonko, c'est désormais Abada Gatsi parti.

acte et acte sa rupture avec Ousmane Sonko. À la question de savoir si Sonko et Yoba et Sonko, c'est désormais à Badagassi. On l'a pas du tout. Du tout le dirigeant, mais il y contribue. Bon, enquête continue de révéler. En tout cas, Jobaï lance Kirai. Histoire de titrer le temps, et bien le temps de la conquête. Ainsi, Jobaï lance Kirai avec l'ambition de rafler 80% des communes. 80% des communes lors des locales à venir. Explique bien entendu enquête quotidienne. Le journal de nous renseigner également. Mimi Touré annonce l'adhésion de 437 organisations politiques et de 346 maires. Action, réaction, pros. La porte du bourreau comprenait Ousmane Sonko relance la machine pastef et patriote à travers une tournée nationale. Indique en tout cas enquête, mais la dépêche quotidienne de retenir.

dire les propos Mbatu Mberte, à savoir si Doufinane Tinière, Tchokonam Tchokol. Bon, à côté de cette actualité, aux allures de l'ambigolo, il y a bien entendu Li Quotidien qui parle de Netefal, Boubacar Kamara, Cheikh Tidia Dieye, Mustapha Girassi, histoire de révéler agents et des agents doubles. Bon, des absences remarquées au lancement du parti présidentiel Kirai de Netefal, Boubacar Kamara, Cheikh Tidia Dieye,

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2: AlloDakar.com Sénégal, bonjour, un peu telo. C'est la réaction de la rédaction de Tribune Quotidienne à propos d'un rediment de Prince Laporte du bureau, comprenez, Ousmane Sonko, sur les fonds secrets. En tout cas, tout simplement ridicule. Voilà ce que révèle Tribune Quotidienne à ça, une loge du groupe DBIA, en tout cas d'expliquer, mais de qui se moquent les députés de PASTEF, les patriotes, sur la loi portant modification de l'article 37 de la Constitution relative à la déclaration de patrimoine du président de la République et la proposition de loi visant à encadrer les crédits spéciaux et autres fonds secrets d'État et en l'État. Pendant deux ans, Ousmane Sonko a empoché, pour ne pas dire à manger, bref, à bouffer 1,7 milliard chaque trimestre. Rappelle tout simplement et tout le monde tribune ce matin, le journal d'expliquer et maintenant qu'il se retrouve avec 150 millions tout nous par trimestre, il veut changer les règles. Bon, pendant deux ans, Sonko, Tobne. 1,7 milliard chaque trimestre, et maintenant qu'il se retrouve avec 150 millions tundum par trimestre, il veut changer les règles. Voilà ce que retient et fait retenir la rédaction de Tribune Quotidienne, d'où le titre du journal du groupe des médias, à savoir reniement de Ousmane Sonko sur les fonds secrets, tout simplement et tout bonnement ridicule. Bon, plus qu'il est dit, le ridicule ne tue plus. Intéressons-nous à une autre actualité. De quoi s'agit-il, ouais? De la réaction signée Madjamba Diagne, Magou Diambour, Madjamba Diagne, après le discours du président Diomaye. Bon, pourquoi Diomaye sera un sérieux client? Un sérieux client pour Ousmane Sonko. Voilà ce qu'explique clairement et nettement Magou Diambour, Madjamba Diagne, dans Tribune Quotidienne ce matin. Le journal du groupe des médias de s'intéresser également au lancement

Diomaye, et bien Diomaye lance, et bien lance son parti et acte sa rupture avec Ousmane Sonko. À la question de savoir si Sonko et Diomaye, Diomaye et Sonko, c'est désormais à Bada Gassi, dernier tac. Eh bien, Wolf quotidien pour l'instant, dédié à sa une, lancement du parti présidentiel et tourné du leader de Pasteur des Patriotes, l'inévitable et incontournable confrontation. Et plus qu'il est question désormais entre le président Diomaye et Ousmane Sonko, une histoire de bugger, bré, baigne, bré, eh bien, Wolf quotidien en veut pour preuve les propos des uns et des autres. Bon, Diomaye, eh bien, Diomaye, sans contour ni détour, de jurer la main sur le cœur avant de dire à haute et intelligible voix, l'époque, eh bien, l'époque du fauteur de troubles est révolue. Et plus que Wadi de femme Borom, retenons en tout cas la réaction au vitriol de Proslapote du Broc à Bambé. Comprenez, personne, eh bien, personne ne peut reporter, eh bien, reporter les élections. Qu'à cela détienne, eh bien, qu'à cela détienne, à lire, bien entendu, dans Wolf quotidien, la chronique, eh bien, la chronique de mon confrère, Ibrahima Anne, intitulée l'habit ou la parole ne fait pas, alors là, pas du tout, du tout, du tout, le dirigeant, mais il y contribue. Bon, enquête continue de révéler, en tout cas, Diomaye lance qui raille, histoire de titrer le temps, eh bien, le temps de la conquête. Ainsi, Diomaye lance qui raille avec l'ambition de rafler 80% des communes, 80% des communes lors des locales à venir, explique bien entendu enquête quotidienne. Le journal de nous renseigner également, Mimi Touré annonce, mais annonce l'adhésion de 437 organisations politiques et de 346 maires. Action, réaction, Prost, la porte du Broc, comprenez Ousmane Sonko, relance la machine Pasteur et Patriote à travers une tournée nationale, indique en tout cas enquête, mais la dépêche quotidienne de retenir ce clair-là, de retenir autour justement du pavé dans là-bas, préparer du coup de pied dans la fourmilière, voire du tumble kagi, pachal libo, rude baguette, signé Koroche, qui n'a pas jugé utile de faire le trajet Ndiaga-Niaou, Dakar, Dakar-Ndiaga-Niaou, avant de lancer des piques à Ousmane Sonko. Bon, si Réumi, sa fitne, Doufinane,

propos Mbatum Gerte, à savoir si Doufinane Tinière, Tchokolab Tchokol. Bon, à côté de cette actualité, aux allus de l'ambigolo, il y a bien entendu Li Quotidien qui parle de Détéfal, Boubacar Kabara, Cheikh Tidia Diey, Mustapha Girassi, histoire de révéler agents et des agents doubles. Bon, des absences remarquées au lancement du parti présidentiel Kiraï de Détéfal, Boubacar Kabara, Cheikh Tidia Diey.

il nous arrête de maïfaï de compter ses habits pour ne pas dire de virer et bien virer des Tiefan, Boubacar Camara, Chetidia Gay et Mustapha Irassi. Interroge toujours quotidien, l'évidence quotidienne. Pendant ce temps, de revenir en long et en large sur le lancement de Kilaï ce samedi, histoire de nous livrer la contribution magistrale, pour ne pas dire monumentale, signée la lionne du Babouk, Sossé Diop Dion. En tout cas, Sossé Diop Dion qui n'a pas manqué de mettre les petits plats dans les grands en termes de mobilisation. Double XL, voire triple XL et même 4 XL. Bref, 5 XL. Renseigne, et bien renseigne en tout cas l'évidence quotidienne ce matin. De toute évidence, le journal piloté par Pape Samba Sène, mon confrère, en tout cas de parler de lancement de Kilaï ce samedi. Et là, on peut retenir que la présidente du conseil départemental de Gongel, Madame Sossé Diop Dion, ou la lionne du Bambouk, jusque-là leader du mouvement MAS, n'a pas été en reste concernant la mobilisation des militants lors du lancement du nouveau parti du chef de l'État, Bassirou Diarra Diomaye Faye. En effet, renseigne toujours, et bien renseigne toujours l'évidence quotidienne, celle qu'on surnomme la lionne du Bambouk, a fait une mobilisation à la Dahomey, car elle ne s'est pas arrêtée à un simple militantisme. Explique toujours l'évidence quotidienne ce matin, tribune quotidienne, de parler également d'un autre acteur politique qui s'est déployé lors justement du lancement du parti présidentiel. De qui s'agit-il, ouais? Eh bien, tribune quotidienne de parler de Mamadou Sembène, dit Baye Gued, Borom Tengen Adlikower. En tout cas, Mamadou Sembène, dit Baye Gued,

semaine dit Bayen. Comprenez Borob Denguet à Clicower, allez dans Tribune Quotidienne ce matin. Ce matin, le journal d'expliquer fidèle et mes fidèles à ses engagements de première heure au sein de la coalition Diomaye Président, le mouvement national pour le développement du Sénégal, dirigé par Mamadou Sembène Di Bayen, a franchi aujourd'hui une étape décisive et stratégique en officialisant son ancrage et son engagement total aux côtés du nouveau parti du chef de l'État qui raille les partis.

t'es ainsi, en lisant le journal du groupe DBA, on peut tout simplement et tout bonnement dire dans cette histoire que Kali Diouf du mouvement Conviction, aujourd'hui parti politique à part entière, entend faire valoir ce qu'il a à la mer des batailles électorales.

J Y Tatula Lolo Y Aduka Sawai Abdoulaye J qui aura probablement de quoi faire du turpi turpi fait tout moté en lisant le point actuel qui renseigne que les femmes de la commune de Thiès s'engagent et s'engagent à déposer la caution en sa faveur, un signal fort selon le candidat à la mairie de Thiès.

Jay. Encore Maïmouna Jay. Maïmouna Jay blasphème avant d'être regardé par Sonko. Et là, mais là, tu es dong. Mais là, tu es dong. Tiens, il faut nous dire. Bon, que Dieu préserve le Sénégal.

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2: 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Un peu, c'est la réaction de la rédaction de Tribune Continent à propos, eh bien, à propos d'un rediment de proslapote du bourreau, comprenez, Ousmane Sonko, sur les fonds secrets. En tout cas, tout simplement ridicule. Voilà ce que révèle Tribune Continent à ça, une loge du groupe des médias, en tout cas, d'expliquer, mais de qui, eh bien, de qui se moquent les députés de PASTEF, les patriotes, sur la loi portant modification de l'article 37 de la Constitution relative à la déclaration de patrimoine du président de la République et la proposition de loi visant à encadrer les crédits spéciaux et autres fonds secrets d'État et en l'État. Pendant deux ans, Ousmane Sonko a empoché, pour ne pas dire à manger, bref, à bouffer 1,7 milliard chaque trimestre. Rappelle tout simplement et tout le monde en tribune ce matin, le journal d'expliquer et maintenant qu'il se retrouve avec 150 millions tout noum par trimestre, il veut changer les règles. Bon, pendant deux ans, Sonko, Chobne, 1,7 milliard chaque trimestre, et maintenant qu'il se retrouve avec 150 millions tundum par trimestre, il veut changer les règles. Voilà ce que retient et fait retenir la rédaction de Tribune Quotidien, d'où le titre du journal du groupe des médias, à savoir reniement de Ousmane Sonko sur les fonds secrets, tout simplement et tout bonnement ridicule. Bon, plus qu'il est dit, le ridicule ne tue plus. Eh bien, intéressons-nous à une autre actualité. De quoi s'agit-il, ouais? Eh bien, de la réaction signée Magamba Diagne, Magou Diambour, Magamba Diagne, après le discours du président Diomaye. Bon, pourquoi Diomaye sera un sérieux client? Eh bien, un sérieux client pour Ousmane Sonko. Voilà ce qu'explique clairement et nettement Magou Diambour, Magamba Diagne, dans Tribune Quotidien ce matin. Ce matin, le journal du groupe des médias de s'intéresser également au lancement.

et bien Djuma, il lance et bien lance son parti et acte sa rupture avec Ousmane Sonko. À la question de savoir si Sonko et Djuma, Djuma et Sonko, c'est désormais à Badagassi, Djerne Tak. Et bien, Wolf continue pour l'instant, dédié à sa une, lancement du parti présidentiel et tourné du leader de Pasteur des Patriotes, l'inévitable et incontournable confrontation. Et plus qu'il est question désormais entre le président Djuma et Ousmane Sonko, une histoire de bugue, bré. Et bien, Wolf continue en veut pour preuve les propos des uns et des autres. Bon, Djuma, et bien Djuma, sans contour ni détour, de jurer la main sur le cœur avant de dire à haute et intelligible voix, l'époque, et bien l'époque du fauteur de troubles est révolue. Et plus que Wadi de femme Borom, retenons en tout cas la réaction au vitriol de proslapote du Broc à Bambé. Comprenez, personne, et bien personne ne peut reporter, et bien reporter les élections. Qu'à cela détienne, à lire bien entendu dans Wolf Quotidien, la chronique, et bien la chronique de mon confrère Ibrahima Anne, intitulée l'habit ou la parole ne fait pas, alors là, pas du tout. Du tout, le dirigeant, mais il y contribue. Bon, enquête quotidienne de révéler, en tout cas, Djuma lance Kirai. Histoire de titrer le temps, et bien le temps de la conquête. Ainsi, Djuma lance Kirai avec l'ambition de rafler 80% des communes. 80% des communes lors des locales à venir, explique bien entendu enquête quotidienne. Le journal de nous renseigner également, Mimi Touré annonce l'adhésion de 437 organisations politiques et de 346 maires. Action, réaction, proche. La porte du Broc, comprenez, Ousmane Sonko relance la machine Pasteur des Patriotes à travers une tournée nationale

Dakar, Dakar Ndiagadiao avant de lancer des piques à Ousmane Sonko. Bon, si Réumi, sa fitne, Doufinane Dinière. Voilà en tout cas ce que dira à haute et intelligible voix Kororé. D'après la dépêche quotidienne ce matin, le Dakarois quotidien, le Dakarois quotidien, en tout cas, de retenir également les propos Kouroubaïfal et Mbolde Bouride, pour ne pas dire les propos Mbatchoum Gerté, à savoir, fi, Doufinane Tinière. Chocolat, chocolat. Bon, à côté de cette actualité, aux allures de l'ambigolo, il y a bien entendu l'I quotidien qui parle de Détéphal, Boubacar Kamara, Cheikh Tidia Dieye, Moustapha Guirassy, histoire de révéler agents et des agents doubles. Bon, des absences remarquées au lancement du parti présidentiel Kiraï de Détéphal, Boubacar Kamara, Cheikh Tidia Dieye.

nous arrête de maïfaï de compter ses habits pour ne pas dire de virer et bien virer de Tiefal, Boubacar Camara, Chetidia Gay et Mustapha Irassi. Interroge toujours l'île quotidien, l'évidence quotidienne. Pendant ce temps, de revenir en long et en large sur le lancement de Kirai ce samedi, histoire de nous livrer la contribution magistrale pour ne pas dire monumentale, signée la Lionne du Babouk, Sosé Diop Dione. En tout cas, Sosé Diop Dione qui n'a pas manqué de mettre les petits plats dans les grands en termes de mobilisation, double XL, voire triple XL et même 4 XL, bref 5 XL. Renseigne en tout cas l'évidence quotidienne ce matin, de toute évidence, le journal piloté par Pape Samba Sène, mon confrère, en tout cas, de parler de lancement de Kirai ce samedi. Et là on peut retenir que la présidente du conseil départemental de Gongel, madame Sosé Diop Dione, ou la Lionne du Bambouk, jusque là leader du mouvement MAS, n'a pas été en reste concernant la mobilisation des militants lors du lancement du nouveau parti du chef de l'État, Bassirou Diarra Diomaye Faye. En effet, renseigne toujours l'évidence quotidienne, celle qu'on surnomme la Lionne du Bambouk, a fait une mobilisation à la Dahomey, car elle ne s'est pas arrêtée à un simple militantisme, explique toujours l'évidence quotidienne ce matin, tribune quotidienne. De parler également d'un autre acteur politique qui s'est déployé lors justement du lancement du parti présidentiel, de qui s'agit-il? Tribune quotidienne de parler de Mamadou Sembène, dit Baïdjed, Borom Tenguet Agliko.

semaine dit Bayen. Comprenez Borob Denguet à Clickover, allez dans Tribune Quotidien ce matin. Ce matin, le jour d'expliquer fidèle et fidèles à ses engagements de première heure au sein de la coalition Diomaye Président, le mouvement national pour le développement du Sénégal, dirigé par Mamadou Sembène Dibaïdien, a franchi aujourd'hui une étape décisive et stratégique en officialisant son ancrage et son engagement total aux côtés du nouveau parti du chef de l'État qui raille les patriotes républicains fondés par le président Diomaye lui-même. Au même moment, Tribune continue de nous apprendre, après son lancement dans le département de Mbour, le mouvement Conviction de Khali Diouf devient parti politique et part à l'assaut de la présidentielle de 2029. En tout cas, Khali Diouf du mouvement Conviction, candidat à la présidentielle de 2029. L'information est à lire dans Tribune Quotidien ce matin. Le journal.

Accompagner cet événement. Renseigne bien entendu, et bien entendu, Tribune Quotidienne ce matin, ainsi, en lisant le journal du groupe DBA, on peut tout simplement et tout bonnement dire dans cette histoire que Kali Diouf du mouvement Conviction, aujourd'hui parti politique à part entière, entend faire valoir ce qu'il a à la mer des batailles électorales, comprenez la présidentielle de 2029, si on en croit aujourd'hui Tribune Quotidienne ce matin, et bien ce matin, le point.

Retenons tout simplement et tout bonnement dans cette histoire que la candidature, eh bien, la candidature de Abdoulaye Gueye au prochain local est une bénédiction de Dieu. La preuve, d'après le point actuel qui nous renseigne, les femmes de la commune de Thiès s'engagent à déposer la caution de Abdoulaye Gueye. Abdoulaye Gueye qui aura probablement de quoi faire du tourpi-tourpi, fait tout moté. En lisant le point actuel qui renseigne que les femmes de la commune de Thiès s'engagent à déposer la caution en sa faveur. Un signal fort selon le candidat à la mairie de Thiètsville. Informe bien entendu le point actuel ce matin. Pendant ce temps, le point actuel de reparler d'électrification rurale. Pourquoi faire? Et bien pour nous dire clairement et nettement que l'homme de la situation, c'est Jean-Michel Sen. En tout cas, Jean-Michel Sen lance un nouveau projet d'électrification de plusieurs villages aujourd'hui. Ouais, tatulène Jean-Michel Sen, ouais. Bon, monsieur le DG de la ZER, comprenez, Jean-Michel Sen travaille au regard de cette information à lire bien entendu dans le point actuel. En attendant, terminons avec l'informateur. Lorsqu'on a parlé de remobilisation de PASTEF à Rombol et Bambey, pourquoi faire? Et bien pour nous dire, la com gâche tout. Détoile, waouh.

Jay. Encore Maïmouna Jay. Maïmouna Jay blasphème avant d'être regardé par Sonko. Et là, mais là, tu es dong. Mais là, tu es dong de Tchèfouni Djibouti. Bon, que Dieu préserve le Sénégal.

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2: 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cas. Voilà, dépassé ça 1 million 500. Comme on dit en mathématiques, il change de position dans ce système. C'est ce que je veux dire. C'est ce que je veux dire. C'est ce que je veux dire. C'est ce En tout cas, tourner politique, c'est ce que Ousmane Sonko, c'est ce maître en garde gars il a la
1: waouh.
2: Ousmane Sonko, c'est ce que je veux dire. C'est ce que je veux maire au Sénégal, c'est ce directeur général, c'est ce que je veux dire. C'est ce que je veux dire. Élection. Ce que élection veux dire. C'est ce reporter la veux dire. C'est ce que élection il est parce que loi bi ko encadrer par force le c'est obligatoire man Ousmane Sonko man mako wax am election nak ci calendrier dañ koy japp waye xaar ki nangi paré na ké paré 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
2: 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Un peu, c'est la réaction de la rédaction de Tribune Continent à propos d'un rediment de Prince Laporte du Bourg, comprenez, Ousmane Sonko, sur les fonds secrets. En tout cas, tout simplement ridicule. Voilà ce que révèle Tribune Continent à ça, une lorsque du groupe des médias, en tout cas d'expliquer, mais de qui se moquent les députés de PASTEF, les patriotes, sur la loi portant modification de l'article 37 de la Constitution relatif à la déclaration de patrimoine du président de la République et la proposition de loi visant à encadrer les crédits spéciaux et autres fonds secrets d'État et en l'État. Pendant deux ans, Ousmane Sonko a empoché, pour ne pas dire à manger, bref, à bouffer 1,7 milliard chaque trimestre. Rappelle tout simplement, et tout le monde va tribune ce matin, le journal d'expliquer, et maintenant qu'il se retrouve avec 150 millions tout noum par trimestre, il veut changer les règles. Bon, pendant deux ans, Sonko, Chobne, 1,7 milliard chaque trimestre, et maintenant qu'il se retrouve avec 150 millions tundum par trimestre, il veut changer les règles. Voilà ce que retient et fait retenir la rédaction de Tribune Quotidien, d'où le titre du journal du groupe des médias, à savoir reniement de Ousmane Sonko sur les fonds secrets, tout simplement et tout bonnement ridicule. Bon, puisqu'il est dit, le ridicule ne tue plus, intéressons-nous à une autre actualité. De quoi s'agit-il, ouais? De la réaction signée Madjamba Diagne, Magou Diambour, Madjamba Diagne, après le discours du président Diomaye. Bon, pourquoi Diomaye sera un sérieux client? Un sérieux client pour Ousmane Sonko. Voilà ce qu'explique clairement et nettement Magou Diambour, Madjamba Diagne, dans Tribune Quotidien ce matin. Le journal du groupe des médias de s'intéresser également au lancement de son nouveau parti politique. Pourquoi faire? Pour nous dire que Ndeketeyo, Tcharan Fakin. En tout cas, Diomaye lance son parti et acte sa rupture avec Ousmane Sonko. À la question de savoir si Sonko et Diomaye et Sonko, c'est désormais à Badagassi, Djerne Tak. Wolf Quotidien pour l'instant, dédié à sa une, lancement du parti présidentiel et tourné du leader de PASTEF des Patriotes, l'inévitable et incontournable confrontation. Et plus qu'il est question désormais entre le président Diomaye et Ousmane Sonko, une histoire de bugger, beigne, bré. Wolf Quotidien en veut pour preuve les propos des uns et des autres. Bon, Diomaye, sans contour ni détour, de jurer la main sur le cœur avant de dire à haute et intelligible voix, l'époque du fauteur de troubles est révolue. Et plus que Wadi de femme Borom, retenons en tout cas la réaction au vitriol de Prince Laporte du Bourg à Bambé. Comprenez, personne ne peut reporter les élections. Qu'à cela détienne, à lire bien entendu dans Wolf Quotidien, la chronique de mon confrère Ibrahima Anne, intitulée L'habit où la parole ne fait pas. Alors là, pas du tout, le dirigeant, mais il contribue. Bon, enquête quotidienne de révéler, en tout cas, Diomaye lance Kirai, histoire de titrer le temps de la conquête. Ainsi, Diomaye lance Kirai avec l'ambition de rafler 80% des communes lors des locales à venir, explique bien entendu enquête quotidienne. Le journal de nous renseigner également, Mimi Touré annonce l'adhésion de 437 organisations politiques et de 346 maires. Action, réaction, proche, la porte du Bourg, comprenez, Ousmane Sonko relance la machine PASTEF les Patriotes à travers une tournée nationale

Ibo, rue de Baguette, signé Koroche, qui n'a pas jugé utile de faire le trajet Ndiaga-Niaou, Dakar, Dakar-Ndiaga-Niaou, avant de lancer des piques à Ousmane Sonko. Bon, si Réumi, sa fitne, d'où final.

propos Mbatum Gerte, à savoir si Doufinane Tinière, Chokonab Chokol. Bon, à côté de cette actualité, aux allures de Lambi Golo, il y a bien entendu Lit Quotidien qui parle de Netefal, Boubacar Kamara, Cheikh Tidia Dieye, Mustapha Guirassy, histoire de révéler agents et des agents doubles. Bon, des absences remarquées au lancement du parti présidentiel Kiraï de Netefal, Boubacar Kamara, Cheikh Tidia Dieye.

tout j'arrête de maïfaï de compter ses habits pour ne pas dire de virer et bien virer des Tiefan, Boubacar Camara, Cheikh Tidiane Gueye et Mustapha Iransi. Interroge toujours quotidien, l'évidence quotidienne. Pendant ce temps, de revenir en long et en large sur le lancement de Kirai ce samedi, histoire de nous livrer la contribution magistrale, pour ne pas dire monumentale, signée la lionne du Babouk, Sossé Diop Dione. En tout cas, Sossé Diop Dione qui n'a pas manqué de mettre les petits plats dans les grands. En termes de mobilisation, double XL, voire triple XL et même 4 XL. Bref, 5 XL. Renseigne, et bien renseigne en tout cas l'évidence quotidienne ce matin. De toute évidence, le journal piloté par Pape Samba Sène, mon confrère, en tout cas, de parler de lancement de Kirai ce samedi. Et là, on peut retenir que la présidente du conseil départemental de Gongel, Madame Sossé Diop Dione, ou la lionne du Bambouk, jusque-là leader du mouvement MAS, n'a pas été en reste concernant la mobilisation des militants lors du lancement du nouveau parti du chef de l'État, Bassirou Diarra Diomaye Faye. En effet, renseigne toujours, et bien renseigne toujours l'évidence quotidienne, celle qu'on surnomme la lionne du Bambouk, a fait une mobilisation à la Dahomey, car elle ne s'est pas arrêtée à un simple militantisme, explique toujours l'évidence quotidienne ce matin, tribune quotidienne, de parler également d'un autre acteur politique qui s'est déployé lors justement du lancement du parti présidentiel. De qui s'agit-il? Tribune quotidienne de parler de Mamadou Sembène, dit Baye Diène, Borom Tenguen Adli.

semaine dit Bayen. Comprenez Borob Denguet à Clickover, allié dans Tribune Quotidien ce matin. Ce matin, le journal d'expliquer fidèle et méfidèle à ses engagements de première heure au sein de la coalition du Bay président, le mouvement national pour le développement du Sénégal, dirigé par Mamadou Sembène dit Bayen, a franchi aujourd'hui une étape décisive et stratégique en officialisant son ancrage et son engagement total aux côtés du nouveau parti du chef de l'État qui raille les patriotes républicains fondés par le président Diombaye lui-même. Au même moment, Tribune continue de nous apprendre, après son lancement dans le département de Mbour, le mouvement Conviction de Khalid Diouf devient parti politique et part à l'assaut de la présidentielle de 2029. En tout cas, Khalid Diouf du mouvement Conviction, candidat à la présidentielle de 2029. L'information est à lire dans Tribune Quotidien ce matin. Le journal, en tout cas, de renseigner, le mouvement Conviction, dirigé par Khalid Diouf, a officiellement franchi une nouvelle étape

Lui est venu accompagner cet événement. Renseigne bien entendu, et bien entendu, Tribune Quotidienne ce matin, ainsi, en lisant le journal du groupe DBA, on peut tout simplement et tout bonnement dire dans cette histoire que Kali Diouf du mouvement Conviction, aujourd'hui parti politique à part entière, entend faire valoir ce qu'il a à la mer des batailles électorales, comprenez la présidentielle de 2029, si on en croit aujourd'hui Tribune Quotidienne ce matin, et bien ce matin, le point actuel à propos des locales 2027 de nous apprendre que Ndeketeyo, les femmes de Tiers Est investissent Abdoulaye Diaye ou le Damel du Kayor. Et comme il est dit, ce que femme veut, Dieu veut, retenons tout simplement et tout bonnement dans cette histoire que la candidature de Abdoulaye Diaye au prochain local est une bénédiction de Dieu. La preuve d'après le point actuel qui nous renseigne, les femmes de la commune de Tiers s'engagent à déposer la caution de Abdoulaye Diaye. Ouais, t'as tu l'air lolo, ouais. En tout cas, ça ouais, Abdoulaye Diaye qui aura probablement de quoi faire du tour. En lisant le point actuel qui renseigne que les femmes de la commune de Thiès s'engagent à déposer la caution en sa faveur. Un signal fort selon le candidat à la mairie de Thiès-Ville. Informe bien entendu le point actuel ce matin. Pendant ce temps, le point actuel de reparler d'électrification rurale. Pourquoi faire? Et bien pour nous dire clairement et nettement que l'homme de la situation, c'est Jean-Michel Seine. En tout cas, Jean-Michel Seine lance un nouveau projet d'électrification de plusieurs villages aujourd'hui. Ouais, Tatulène Jean-Michel. Bon, monsieur le DG de la ZER, comprenez, Jean-Michel Seine travaille au regard de cette information à lire bien entendu dans le point actuel. En attendant, terminons avec l'informateur. Le journal parle de remobilisation de Pastef à Rombol et Bambay. Pourquoi faire? Et bien pour nous dire, la com gâche tout. Détoile,

0: jay. Encore Maïmouna jay. Maïmouna jay blasphème avant d'être regardé par Sonko. Et là, mais là, tu donges. Mais là, tu donges. Tiens, il faut nous dire. Bon, que Dieu préserve le Sénégal.
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3: Sénégal, bonjour, un peu telo, c'est la réaction de la rédaction de Tribune Continent à propos d'un rediment de Prost la porte du bureau, comprenez Ousmane Sonko sur les fonds secrets. En tout cas, tout simplement ridicule. Voilà ce que révèle Tribune Continent à ça, une loge du groupe des médias, en tout cas d'expliquer, mais de qui se moquent les députés de PASTEF, les patriotes, sur la loi portant modification de l'article 37 de la Constitution relatif à la déclaration de patrimoine du président de la République et la proposition de loi visant à encadrer les crédits spéciaux et autres fonds secrets d'État et en l'État. Pendant deux ans, Ousmane Sonko a approché, pour ne pas dire à manger, bref, à bouffer 1,7 milliard chaque trimestre. Rappelle tout simplement, et tout le monde tribune ce matin, le journal d'expliquer, et maintenant qu'il se retrouve avec 150 millions tout nous par trimestre, il veut changer les règles. Bon, pendant deux ans, Sonko, Chobne, chobne 1,7 milliard chaque trimestre et maintenant qu'il se retrouve avec 150 millions tundum par trimestre, il veut changer les règles. Voilà ce que retient et fait retenir la rédaction de Tribune Quotidien, d'où le titre du journal du groupe des médias, à savoir reniement de Ousmane Sonko sur les fonds secrets, tout simplement et tout bonnement ridicule. Bon, puisqu'il est dit, le ridicule ne tue plus, intéressons-nous à une autre actualité. De quoi s'agit-il, ouais? De la réaction signée Magou Diambour, après le discours du président Diomaye. Bon, pourquoi Diomaye sera un sérieux client? Un sérieux client pour Ousmane Sonko. Voilà ce qu'explique clairement et nettement Magou Diambour, Magyambal Diag, dans le Tribune Quotidien ce matin. Le journal du groupe des médias de s'intéresser également au lancement de son nouveau parti politique. Pourquoi faire? Pour nous dire que Ndeketeyo, Tcharan Fakre. En tout cas, Diomaye lance son parti et acte sa rupture avec Ousmane Sonko. À la question de savoir si Sonko et Diomaye et Sonko, c'est désormais à Badagasi, Djerne Tak. Wolf Quotidien pour l'instant, dédié à ça une, lancement du parti présidentiel et tourné du leader de Pastef et Patriotes, l'inévitable et incontournable confrontation. Et plus qu'il est question désormais entre le président Diomaye et Ousmane Sonko, une histoire de bugue, bré, baigne, bré. Wolf Quotidien en veut pour preuve les propos des uns et des autres. Bon, Diomaye, sans contour ni détour, de jurer la main sur le cœur avant de dire à haute et intelligible voix, l'époque du fauteur de troubles est révolue. Et plus que Wadi de femme Borom, retenons en tout cas la réaction au vitriol de Prince Rapote du Broc à Bambé. Comprenez, personne ne peut reporter les élections. Qu'à cela détienne, à lire bien entendu dans Wolf Quotidien, la chronique de mon grand frère Ibrahima Anne, intitulée L'habit où la parole ne fait pas. Alors là, pas du tout. Du tout, le dirigeant, il contribue. Bon, enquête quotidienne de révéler, en tout cas, Diomaye lance Kirai. Histoire de titrer le temps de la conquête. Ainsi, Diomaye lance Kirai avec l'ambition de rafler 80% des communes. 80% des communes lors des locales à venir, explique bien entendu enquête quotidienne. Le journal de nous renseigner également, Mimi Touré annonce l'adhésion de 437 organisations politiques et de 346 maires. Action, réaction, proche. La porte du Bourg, comprenez Ousmane Sonko, relance la machine Pastef et Patriotes à travers une tournée nationale, indique en tout cas enquête, mais la dépêche quotidienne de retenir

Dakar Ndiagadiao avant de lancer des pics à Ousmane Sonko. Bon, si Réumi, sa fitne, Doufinane Tignier. Voilà en tout cas ce que dira à haute et intelligible voix Kororé. D'après la dépêche quotidienne ce matin, le Dakarois quotidien. Le Dakarois quotidien, en tout cas, de retenir également les propos Kourou Baïfal et Mbolde Bouride, pour ne pas dire les propos Mbachou Mberté, à savoir, fi, Doufinane Tignier. Chocolat, chocolat. Bon, à côté de cette actualité, aux allures de l'ambiance, Golo. Il y a bien entendu Li quotidien qui parle de Détéfal, Boubacar Kamara, Cheikh Tidia Diey, Mustapha Guirassy, histoire de révéler agents et des agents doubles. Bon, des absences remarquées au lancement du parti présidentiel Kiraï de Détéfal, Boubacar Kamara, Cheikh Tidia Diey

vérité interroge toujours l'quotidien, l'évidence quotidienne. Pendant ce temps, de revenir à long et en large sur le lancement de Kirai ce samedi, histoire de nous livrer la contribution magistrale, pour ne pas dire monumentale, signée la lionne du Babouk, Sossé Diop Dione. En tout cas, Sossé Diop Dione qui n'a pas manqué de mettre les petits plats dans les grands en termes de mobilisation. Double XL, voire triple XL et même 4 XL. Bref, 5 XL. Renseigne en tout cas l'évidence quotidienne ce matin. De toute évidence, le journal piloté par Pape Samba Sène, mon confrère, en tout cas, de parler de lancement de Kirai ce samedi. Et là, on peut retenir que la présidente du conseil départemental de Gongel, Madame Sossé Diop Dione, ou la lionne du Bambouk, jusque-là leader du mouvement MAS, n'a pas été en reste concernant la mobilisation des militants lors du lancement du nouveau parti du chef de l'État, Bassirou Diarra Diomaye Faye. En effet, renseigne toujours l'évidence quotidienne, celle qu'on surnomme la lionne du Bambouk, a fait une mobilisation à la Dahomey. Car elle ne s'est pas arrêtée à un simple militantisme, explique toujours l'évidence quotidienne ce matin, tribune quotidienne. De parler également d'un autre acteur politique qui s'est déployé lors justement du lancement du parti présidentiel. De qui s'agit-il, tribune quotidienne, de parler de Mamadou Sembène, dit Baye Gued, Borom Tenguet Agli.

Vous semaine dit Bayen. Comprenez Borob Denguet à Clicower, aller dans Tribune Quotidien ce matin. Le jour d'expliquer fidèle et méfidèle à ses engagements de première heure au sein de la coalition Dubaï président, le mouvement national pour le développement du Sénégal, dirigé par Mamadou Sembène dit Bayen, a franchi aujourd'hui une étape décisive et stratégique en officialisant son ancrage et son engagement total aux côtés du nouveau parti du chef de l'État qui raille les partis.

être, en tout cas, Khalid Diouf, du mouvement Conviction, candidat à la présidentielle de 2029. L'information est à lire dans Tribune Quotidien ce matin. Le journal, en tout cas, de renseigner, le mouvement Conviction, dirigé par Khalid Diouf, a officiellement franchi une nouvelle étape de son évolution en se transformant en parti politique.

entendu Tribune Quotidienne ce matin, ainsi, en lisant le journal du groupe DBA, on peut tout simplement et tout bonnement dire dans cette histoire que Kali Diouf du mouvement Conviction, aujourd'hui parti politique à part entière, entend faire valoir ce qu'il a à la mer des batailles électorales, comprenez la présidentielle de 2029, si on en croit aujourd'hui Tribune Quotidienne ce matin, et bien ce matin, le point

Why tatule lolo why aduka sawai Abdoulaye Diaye qui aura probablement de quoi faire du turpi turpi fait tout moté en lisant le point actuel qui renseigne que les femmes de la commune de Thiès s'engagent et me s'engagent à déposer la caution en sa faveur, un signal fort selon le candidat à la mairie de Thiès-Ville. Informe bien entendu le point actuel ce matin. Pendant ce temps, le point actuel de reparler d'électrification rurale, pourquoi faire? Et bien pour nous dire clairement et nettement que l'homme de la situation c'est Jean-Michel Senne. En tout cas, Jean-Michel Senne lance un nouveau projet d'électrification de plusieurs villages aujourd'hui. Ouais, Tatulen Jean-Michel Senne, ouais. Bon, monsieur le DG de la ZER, comprenez, Jean-Michel Senne travaille au regard de cette information à lire, bien entendu, dans le point actuel. En attendant, terminons avec l'informateur. Lorsqu'on n'a pas de remobilisation de PASTEF à Khombol et Bambey, pourquoi faire? Eh bien, pour nous dire, la com gâche tout. Nettoye, ouais.

0: Jay. Encore Maïmouna Jay. Maïmouna Jay blasphème avant d'être regardé par Sonko. Et là, mais là, t'es dong. Mais là, t'es dong. Tiens, Founi Djemati. Bon, que Dieu préserve le Sénégal.
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2: anodakar.com Sénégal, bonjour, un peu telo, c'est la réaction de la rédaction de Tribune Continent à propos, et bien à propos d'un rediman de Prince Laporte du Bourreau, comprenez, Ousmane Sonko, sur les fonds secrets, en tout cas, tout simplement ridicule, voilà ce que révèle Tribune Continent à ça, une lorsque du groupe des médias, en tout cas, d'expliquer, mais de qui, et bien de qui se moquent les députés de PASTEF, les patriotes, sur la loi portant modification de l'article 37 de la Constitution, relative à la déclaration de patrimoine du président de la République, et la proposition de loi visant à encadrer les crédits spéciaux et autres fonds secrets d'État et en l'État. Pendant deux ans, Ousmane Sonko a approché, pour ne pas dire à manger, bref, à bouffer 1,7 milliard chaque trimestre. Rappelle tout simplement, et tout le monde va tribune ce matin, le journal d'expliquer, et maintenant, qu'il se retrouve avec 150 millions tout noum par trimestre, il veut changer les règles. Bon, pendant deux ans, Sonko, Tobne, 1,7 milliard chaque trimestre et maintenant qu'il se retrouve avec 150 millions tundum par trimestre il veut changer les règles voilà ce que retient et fait retenir la rédaction de Tribune Quotidien d'où le titre du journal du groupe des médias à savoir reniement de Ousmane Sonko sur les fonds secrets tout simplement et tout bonnement ridicule bon plus qu'il a dit le ridicule ne tue plus intéressons-nous à une autre actualité de quoi s'agit-il ouais de la réaction signée Madjamba Diagne, Magou Diambour, Madjamba Diagne, après le discours du président Diomaye. Bon, pourquoi Diomaye sera un sérieux client? Un sérieux client pour Ousmane Sonko. Voilà ce qu'explique clairement et nettement Magou Diambour, Madjamba Diagne, dans le Tribune Quotidien ce matin. Le journal du groupe des médias de s'intéresser également au lancement de son nouveau parti politique. Pourquoi faire? Pour nous dire que Ndeketeyo, Tcharan Fakin. En tout cas, Diomaye lance son parti et acte sa rupture avec Ousmane Sonko. À la question de savoir si Sonko et Diomaye et Sonko, c'est désormais à Badagassi, Djerne Tak. Wolf Quotidien pour l'instant, dédié à sa une, lancement du parti présidentiel et tourné du leader de PASTEF et Patriotes, l'inévitable et incontournable confrontation. Et plus qu'il est question désormais entre le président Diomaye et Ousmane Sonko, une histoire de bugue, bré, Wolf Quotidien en veut pour preuve les propos des uns et des autres. Bon, Diomaye, sans contour ni détour, de jurer la main sur le cœur avant de dire à haute et intelligible voix, l'époque du fauteur de troubles est révolue. Et plus que Wadi de femme Borom, retenons en tout cas la réaction au vitriol de Prince Laporte du Broc à Bambé. Comprenez, personne ne peut reporter les élections. Qu'à cela détienne, à lire bien entendu dans Wolf Quotidien, la chronique de mon confrère Ibrahima Anne, intitulée L'habit où la parole ne fait pas, alors là, pas du tout. Du tout, le dirigeant, mais il y contribue. Bon, enquête quotidienne de révéler, en tout cas, Diomaye lance Kirai. Histoire de titrer le temps de la conquête. Ainsi, Diomaye lance Kirai avec l'ambition de rafler 80% des communes lors des locales à venir. Explique bien entendu enquête quotidienne. Le journal de nous renseigner également, Mimi Touré annonce l'adhésion de 437 organisations politiques et de 346 maires. Action, réaction, proche, la porte du bourreau. bloc composé Ousmane Sonko relance la machine Pastef et Patriote à travers une tournée nationale, indique en tout cas enquête, mais la dépêche quotidienne de retenir ce clair, de retenir autour justement du pavé dans là-bas pour ne pas dire du coup de pied dans la fourmilière, voire du tumble kagi, Pachal Libon, Ruth Beguette, signé Koroche, qui n'a pas jugé utile de faire le trajet Ndiaganiaou, Dakar, Dakar, Ndiaganiaou, avant de lancer des piques à Ousmane Sonko. Bon, si Réumi, sa fitne, Doufinane Tignier. Voilà en tout cas ce que dira à haute et intelligible voix Koroche, d'après la dépêche quotidienne ce matin, le Dakarois quotidien, le Dakarois quotidien, en tout cas, de retenir également les propos Kourou Baïfal et Mbolde Bouride, pour ne pas dire les propos Mbatchoum Gerté, à savoir, si Doufinane Tignier. Bon, à côté de cette actualité, aux allures de Lambi Golo, il y a bien entendu Li quotidien qui parle de Détéfal, Boubacar Kamara, Cheikh Tidia Dieye, Mustapha Girassi, histoire de révéler agents et des agents doubles. Bon, des absences remarquées au lancement du parti présidentiel Kirai de Détéfal, Boubacar Kamara, Cheikh Tidia Dieye,

Ou j'arrête de maïfaï de compter ses habits pour ne pas dire de virer et bien virer de Tiefal, Boubacar Camara, Cheikh Tidiane Gueye et Mustapha Iraci. Interroge toujours quotidien, l'évidence quotidienne. Pendant ce temps, de revenir en long et en large sur le lancement de Kirai ce samedi, histoire de nous livrer la contribution magistrale pour ne pas dire monumentale, signée la lionne du Babouk, Sosé Diop Dione. En tout cas, Sosé Diop Dione qui n'a pas manqué de mettre les petits plats dans les grands en termes de mobilisation, double XL, voire triple XL et même 4 XL, bref 5 XL. Renseigne en tout cas l'évidence quotidienne ce matin, de toute évidence, le journal piloté par Pape Samba Sène, mon confrère, en tout cas, de parler de lancement de Kirai ce samedi. Et là, on peut retenir que la présidente du conseil départemental de Gongel, Madame Sosé Diop Dione, ou la lionne du Bambouk, jusque-là leader du mouvement MAS, n'a pas été en reste concernant la mobilisation des militants lors du lancement du nouveau parti du chef de l'État, Bassirou Diarra Diomaye Faye. En effet, renseigne toujours l'évidence quotidienne, celle qu'on surnomme la lionne du Bambouk, a fait une mobilisation à la Dahomey, car elle ne s'est pas arrêtée à un simple militantisme, explique toujours l'évidence quotidienne ce matin, tribune quotidienne, de parler également d'un autre acteur politique qui s'est déployé lors justement du lancement du parti présidentiel. De qui s'agit-il, Wai? Eh bien, tribune quotidienne, de parler de Mamadou Sembène, dit Baye Diène, Borom Tenguet Agliko. En tout cas, Mamadou Sembène dit Baye

semaine dit Bayen. Comprenez Borob Denget à Clickover, allez dans Tribune Quotidienne ce matin. Ce matin, le jour d'expliquer fidèle et fidèles à ses engagements de première heure au sein de la coalition Diomaye Président, le mouvement national pour le développement du Sénégal, dirigé par Mamadou Sembène dit Bayen, a franchi aujourd'hui une étape décisive et stratégique en officialisant son ancrage et son engagement total aux côtés du nouveau parti du chef de l'État qui raille les patriotes républicains fondés par le président Diomaye lui-même. Au même moment, Tribune Quotidienne de nous apprendre, après son lancement dans le département de Mbour, le mouvement conviction de Khali Diouf devient parti politique et part à l'assaut de la présidentielle de 2029. En tout cas, Khali Diouf du mouvement conviction, candidat à la présidentielle de 2029. L'information est à lire dans Tribune Quotidienne ce matin. Le journal, en tout cas, de renseigner, le mouvement conviction dirigé par Khali Diouf a officiellement franchi une nouvelle étape de son évolution en se transformant en parti politique.

Ainsi, en lisant le journal du groupe DBA, on peut tout simplement et tout bonnement dire dans cette histoire que Kali Diouf du mouvement Conviction, aujourd'hui parti politique à part entière, entend faire valoir ce qu'il a à la mer des batailles électorales, comprenez la présidentielle de 2029, si on en croit aujourd'hui Tribune Quotidien ce matin, et bien ce matin, le point

Retenons tout simplement et tout bonnement dans cette histoire que la candidature, eh bien, la candidature de Abdoulaye Gueye au prochain local est une bénédiction de Dieu. La preuve d'après, eh bien, d'après le point actuel qui nous renseigne, les femmes de la commune de Thiès s'engagent à déposer la caution de Abdoulaye Gueye. Ouais, t'as tu l'as l'eau, ouais. En tout cas, ça, ouais, Abdoulaye Gueye qui aura probablement de quoi faire du tourpi, fait tout moté en lisant le point actuel qui renseigne que les femmes de la commune de Thiès s'engagent à déposer la caution en sa faveur. Un signal fort selon le candidat à la mairie de Thiètsville. Informe bien entendu le point actuel ce matin. Pendant ce temps, le point actuel de reparler d'électrification rurale. Pourquoi faire? Eh bien, pour nous dire clairement et nettement que l'homme de la situation, c'est Jean-Michel Sène. En tout cas, Jean-Michel Sène lance un nouveau projet d'électrification de plusieurs villages aujourd'hui. Ouais, t'as tu l'aimes Jean-Michel Sène, ouais. Bon, monsieur le DG de la ZER, comprenez, Jean-Michel Sène travaille au regard de cette information à lire bien entendu dans le point actuel. En attendant, terminons avec l'informateur. Lorsqu'on a parlé de remobilisation de Pastef à Rombol et Bambey, pourquoi faire? Eh bien, pour nous dire, la com gâche tout. Nettoie, waouh, waouh.

0: Jay. Encore Maïmouna Jay. Maïmouna Jay blasphème avant d'être regardé par Sonko. Et là, mais là, tu es dong. Mais là, tu es dong. Tiens, il faut nous dire. Bon, que Dieu préserve le Sénégal.
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